brothers and sisters, sanctify, sanctify, sanctify your soul. Sanctify.